0: 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Non, c'est l'ancien qui sont ensemble. On se retrouve dans les essais. Ils sont dans les tasses. 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Ça carrément. Ils sont à travers ta tente et tout bas où les droits. 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Bah ouais, oui, il y a Dédé. On va boutonner ça. 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Mais non, c'est un gars qui est pour cette mi. Sûrement comme ça. 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

0: Ça sera, mais le bisou, comme on va dire, quand on est comme hier, ce moment, des 100% boulons, 100 kilos, c'est impossible. Parce qu'en soirée, c'est comme on va dire, quand on est comme, ou il y a un nombre de gens qui sont là. 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

0: 7h15, bonjour Bembeleke, bonjour à tous. Nous sommes Alassane Moura, Jérémy Cécile, Joseph Daobio et Cyril David Tamouzimé pour votre journal de ce mardi 8 septembre 2026. À la une, aujourd'hui, la première gagnée de bois édition 2026 sous les commandes de la mairie de Bembeleke à Préfin ce dimanche 6 septembre 2026 à Gamia. Quelle lecture fait la population de cette organisation? Élément de réponse dans un instant. Clète Feliho, évêque de Kandi, dans un courrier adressé au président de l'Assemblée nationale, plaide pour une réforme urgente des funérailles en République du Bénin. Et puis au Tchad, les autorités ont interdit une marche pacifique de diplômés sans emploi prévue ce 9 septembre dans tout le pays. Voilà pour les titres, le développement c'est après cette virgule. Bienvenue à chacun et à tous. La gagnée de bois édition 2026 a connu son épilogue ce dimanche 6 septembre 2026. Pour une première édition qu'elle a célébrée, sous les commandes de la mairie de Bembeleke a pris les devants de son organisation. À cet effet, la population de Bembeleke a partagé ses impressions et ses appréciations sur cette première organisation de l'hôtel de ville. Écoutons ce reportage de Rafid Kouré et Nicodème Biawani.
1: Il y avait du monde, c'était bien organisé. Bon, les festivités, c'était aussi pas mal. À voir déjà, même sur les routes, tout était bien dégagé. Le camion était vraiment... C'était beau. Il y a des foires qu'ils ont organisées dans les écoles, les courses de chevaux aussi. En tout cas, c'était magnifique.
2: Cette année, nous pouvons dire que ils ont trop investi dans... La gagne. L'année passée, on n'avait pas podium, de bons podiums, des artistes qui ne sont pas trop. Mais cette année, nouveau podium, il y a des artistes aussi qui sont venus. La foule qui est remplie, pour même avoir marché sur le goudron aussi, même à pied, c'est difficile.
3: Cette organisation, vu que l'organisation, je pense, a progressé quand. L'année passée, c'était pas comme ça, mais cette année, c'est comme si les choses ont évolué. La population, c'était pas comme ça. Non? Mais cette année-là, il y a eu assez de monde, quoi. Il y a des festivals qu'on ne faisait pas. Cette année, il y a eu du cas, c'était trop bon. Des prestations de grands artistes, on dit Abdou, et consorts, et des danses traditionnelles, et des combats de lutte africaine. Jean Bariba, combat des listes africaines, il y a eu ça. Oh, l'année passée, il n'y avait pas ça.
4: Ça a été tellement meilleur. Ce que j'ai observé, il y a des milieux, ils n'allaient même pas là-bas. Pour cette fois-ci, ils ont pu aller là-bas. Ça m'a tellement touché. Et ça m'a fait beaucoup aux enfants pour voir certaines images qu'ils n'ont même pas pu voir là-bas.
0: Toujours dans la même ferveur de la célébration de la Gani, après l'Empire de Niki et les autres royaumes de Baroté, Soukou Pantrosi se prépare pour sa Gani édition 2026. Des coups de balai de Wu se font entendre pour un meilleur assainissement de son cadre de vie et pour une meilleure célébration dans la cité d'Egbassimako. Écoutons Sa Majesté Dabagoga IV, roi de Soukou Pantrosi.
5: Nous sommes dans les préparatifs de la fête de la Gani 2026 de Soukou-Pantrosi. Je crois déjà qu'il y a un comité qui a pied d'œuvre en train de mettre les choses à jour. Le CA, lui, c'est lui qui répare la voix de Soukou-Gogono. Il s'est donné dedans, corps et âme, avec tous les jeunes du village. Donc, le comité qu'on a installé, ils sont chargés du nettoyage des lieux sacrés, la voie où il faut passer pour aller là-bas, le logement des étrangers, les lieux où on va faire la fête, ils ont tout préparé. Il y a des lieux, là, par exemple, la veille, là où les gens feront les manifestations, dans l'ancienne place. Là, maintenant, comment on va faire la fête? On a trouvé une autre place plus grande où tout le monde sera satisfait pour qu'on fête dans de bonnes conditions.
0: Il a par cette occasion lancé un appel à sa population à toutes les dynasties confondues à prendre part à ce rendez-vous culturel et culturel. On l'écoute.
5: Une seule personne ne fête pas. Ils peuvent qu'ils fêtent. Pour cela, il lance un appel à tous les Bassimako, hommes et femmes, à tous les Karawe, hommes et femmes, à tous les Koraru, à tous les Makaru et les Lafiaru. Il attend tout le monde qu'on vienne fêter ensemble. Je prie toujours ceux qui feront le déplacement de chez eux pour arriver à Zougou, qui viennent hein, sans problème. Et après la fête, que tout le monde retourne, retrouver sa famille là-bas, en paix, qu'il n'y ait pas de problème.
0: C'était Daba Gouga 4, roi de Sougou Pantre, aussi au micro de Sio Irima, correspondant local de FM Nocina. Après les cours royales, prenons à présent le chemin des salles de classe. Au Bénin, la pré-rentrée 2026-2027 bat son plein dans les établissements scolaires. Au CEJ Bembereke, cette période est marquée par les inscriptions, réinscriptions, préparation des enseignants et la mobilisation des élèves et parents d'élèves. Une étape importante avant le démarrage effectif des cours prévus pour ce 14 septembre 2026. Abbas Zato est allé faire le constat. On l'écoute.
6: La pré-rentrée scolaire 2026-2027 a effectivement démarré ce lundi partout au Bénin. Au Collège d'enseignement général de Bembereke, le directeur de l'établissement se dit satisfait du démarrage de cette pré-rentrée, Ibrahim Bira Samba.
7: La pré-rentrée s'organise vraiment bien parce que d'abord pour les nettoyages dans la cour, vous voyez déjà pratiquement beaucoup d'élèves qui sont à pied d'œuvre pour pouvoir y sacler, ramasser, balayer, pour mettre au propre la cour avant donc la rentrée proprement dite. Pour l'inscription, les parents soutiennent, mais la plupart d'abord, et beaucoup de ces nouveaux collégiens se sont amenés volontairement sans même leurs parents pour commencer le nettoyage. Et il y a certains déjà accompagnés donc de leurs parents qui remplissent les conditions donc de l'inscription des nouveaux élèves donc dans le collège. Je tiens d'avance à leur présenter tous mes remerciements pour l'effort qu'ils sont en train de faire pour les apprenants.
6: Certains parents se disent satisfaits de cette pré-rentrée qui leur permet de mieux s'organiser et de finaliser les préparatifs de la rentrée scolaire proprement dite. C'est le cas de Yaro Sabibana Satou, venu inscrire son enfant en classe de 6e.
8: Je suis venu inscrire mon élève en classe de 6e. À mon arrivée, j'ai vu que toute la cour était pleine des élèves et puis des parents d'élèves. En plus, les directeurs et puis ses collaborateurs. J'ai pu inscrire mon élève et j'ai la somme que je dois payer, là j'ai payé, on m'a remis le t-shirt pour le sport de ma fille. Donc je suis très contente.
6: Les enseignants appellent à une mobilisation générale pour une reprise effective des cours. Ils invitent les élèves et parents encore en retard à rattraper le temps perdu. Valentin Takema, professeur de philosophie au CEJ Bembereke.
9: Les enfants sont sortis massivement, l'école est presque nettoyée dans son ensemble. Dans l'ensemble, tout va bien. Les inscriptions aussi, les transferts arrivés et départs sont enregistrés. Et je pense que si tout va bien, le lundi déjà, nous allons bien reprendre les cours. À nos apprenants, nous leur souhaitons une bonne rentrée par anticipation et nous espérons que tout ira bien, la santé et autres. Et aux parents surtout, que Dieu leur donne les moyens afin de subvenir aux besoins des apprenants.

0: très content. Après rentrer, on prépare la rentrée bien. On fait les transferts, d'autres vont venir aussi.
1: À Bembeleke, parents, élèves et enseignants se disent mobilisés pour une nouvelle année scolaire placée sous le signe de l'engagement et de la réussite.
2: Il est 7h25, place maintenant aux informations nationales. Monseigneur Claire Tafeliho, évêque de Kandy, a dans un courrier adressé au président de l'Assemblée nationale plaidé pour une réforme urgente des funérailles en République du Bénin à travers un vaste débat national. À l'en croire, les veuves, les orphelins sont soumis à des exigences financières et coutumières excessives en matière de funérailles au nom de la tradition. Les contributions imposées et les dépenses qu'engendrent ces moments de deuil finissent par se transformer en une épreuve économique et sociale. Depuis le 2 août dernier, la lettre a été lue ce lundi 7 septembre 2026 dans le cadre de la cérémonie d'ouverture des travaux de la deuxième session extraordinaire de l'année 2026 de l'institution Nous apprend la Nation. Dans sa correspondance, l'autorité religieuse reprécise que son appel s'adresse aux autorités publiques et responsables religieux. Une nouvelle industrie voit le jour à la zone industrielle de Glodjigbé. Il s'agit de Ehua Industries. Implantée sur 8 hectares, elle entend rapprocher producteurs agricoles et éleveurs grâce à sa chaîne de transformation du soja et de fabrication d'aliments pour les volailles, les porcs et des lapins. Selon Banuto, l'investissement est estimé à environ 28 milliards de francs CFA. La mise en service de cette unité de production a été officiellement inaugurée ce vendredi 4 septembre dernier en présence des membres du gouvernement et des partenaires financiers. Nous apprend toujours la même source. La SB2E, avec l'appui de l'ARE, permet désormais aux locataires de maisons ou de locaux professionnels d'avoir un compteur électrique à leur propre nom. Cela leur permet de gérer directement leur consommation et leurs charges. Le titulaire du compteur est responsable de son utilisation, ce qui protège le propriétaire en cas de fraude. En cas de déménagement, le compteur ne peut pas être déplacé par le locataire. Le contrat doit être résilié auprès de la SB2E qui procède ensuite au retrait du compteur. Et pour avoir plus d'informations, vous pouvez contacter le numéro vert 73-02. Place maintenant aux nouvelles au plan international. Au Mali, le journaliste Abdramane Keïta a été condamné pour 2 années de prison ce lundi 7 septembre devant le pôle judiciaire contre la cybercriminalité. Pour rappel, il avait été emprisonné le 9 juin après avoir déploré sur un plateau de télévision que la ville soit sous le contrôle du GINIM. Pour l'État, ses propos est de caractère régionaliste qui tente à porter atteinte à l'unité nationale et au crédit de l'État, nous informe Radio France Internationale. Et puis en République démocratique du Congo, la province du Nord Kivu, dans l'est du pays, fait face à une forte hausse des cas d'Ebola ces derniers jours, nous informe RFI. Selon la même source, le Nord Kivu comptait 836 cas confirmés au 30 août dernier. 5 jours plus tard, il en totalisait 969, soit 133 cas supplémentaires. Depuis le 31 août, la province enregistre entre 20 et 32 nouvelles confirmations de cas. Et pour refermer cette page internationale, direction l'Afrique centrale. Au Tchad, les autorités ont interdit une marche pacifique de diplômés sans emploi prévue ce 9 septembre dans tout le pays. Entre autres raisons évoquées de cette décision, les risques de troubles à l'ordre public, nous apprend RFI. Le collectif des diplômés sans emploi dénonce cette décision et annule son sitting, tout en appelant ses structures provinciales à rester mobilisées pour réclamer l'intégration des diplômés. Selon la Banque mondiale, environ 15 000 diplômés seraient toujours à la recherche d'un emploi, tandis qu'en 2022, 37% des jeunes n'étaient ni en emploi, ni aux études, ni en formation. Place maintenant aux nouvelles sportives.
3: Le sport.
2: Les Amazones du Bénin se sont qualifiées pour la phase finale de la Coupe d'Afrique des Nations féminines de handball Tunisie 2026. Selon le quotidien Le Matinal, elles ont remporté ce dimanche 6 septembre au Burkina Faso le tournoi qualificatif de la zone 3 de l'IHF Trophy en battant la Côte d'Ivoire 29 à 28 en finale. Après leur victoire 38 à 37 contre le Nigeria en demi-finale, les Béninoises ont confirmé leur parcours sans faute

et décroche ainsi une qualification inédite pour la CAN féminine prévue en décembre prochain en Tunisie. En football, les Amazones U20 du Bénin jouent ce mardi 8 septembre 2026 contre l'Argentine dans le cadre de la deuxième journée du groupe A de la Coupe du monde féminine U20 de la FIFA en Pologne. Et l'arbitre retenu pour la circonstance est l'américaine Alyssa Pennington. Pour rappel, lors de la première journée de cette compétition, les protégés de Abdoulaye Ouzeru avaient fait un match nul 2-2 face à la Mexique. À l'international en Algérie, Brahim Mdani est le nouveau sélectionneur des Fenech après le départ de Vladimir Petkovic, à 48 ans, l'ancien capitaine de l'Olympique de Marseille qui vient de conduire les moins de 21 ans algériens au titre aux Jeux méditerranéens prend les commandes de la sélection. Il aura pour mission première de préparer les Fenech à la qualification de la CAN 2027. Selon RFI, il sera notamment accompagné par Dantar Yahia comme entraîneur adjoint et de Moussa Saïb comme manager général. Les Fenech affronteront la Zambie le 25 septembre avant de se déplacer au Burundi 4 jours plus tard. Voilà qui met un terme à ce 7h15. Les rappels de titre, c'est après cette virgule. La première Gani de Bouet édition 2026 sous l'organisation de la mairie de Bembeleke a pris fin ce dimanche 6 septembre 2026 à Gamian. Quelle lecture fait la population de cette organisation? Vous avez eu droit aux éléments de réponse dans ce journal. L'autorité religieuse Claude Feliho, évêque de Kandy, dans un courrier adressé au président de l'Assemblée nationale, a plaidé pour une réforme urgente des funérailles en République du Bénin. Et puis au Tchad, les autorités ont interdit une marche pacifique des diplômés sans emploi prévue ce 9 septembre dans tout le pays. Voilà qui met un terme à ce rendez-vous d'information sur FM Nosina. Merci pour votre fidélité. On se retrouve à 13h30 pour un nouveau point de l'actualité. Pour cette édition, nous étions Alassane Moura-Jérémy Sissi, Joseph Daoubio et Sero David Tamouzimé au microphone. Très bonne journée à chacun et à tous.

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C'est tout pour les avis et communiqués sur FM non sinon à 7h45 à retrouver Farouk Méré pour le journal en Ampel et rendez-vous à 13h30 pour un nouveau point d'actualité.

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1: l'Assemblée hostile, dans le contexte aussi de cet accord qui a été trouvé il y a une semaine avec le FMI, on va en parler. On sera aussi en Guinée, où bien sûr le cas Al-Gassimou Diallo est toujours à la une, le procureur du procès du

0: du massacre du 28 septembre, qui a été destitué, qui est désormais en détention, qui est poursuivi, qui conteste les faits. Une audience doit avoir lieu aujourd'hui, alors qu'il se trouve en prison à des centaines de kilomètres de Conakry. Au Niger, on va faire le point sur dans ce journal sur le devenir de l'ancien ministre de la Défense, Kala Moutari, qui a été raté il y a pile une semaine. Le journal des sports dans 10 minutes, avec l'échec des Maliennes à se qualifier pour le prochain tour du Mondial. Elles ont été battues par l'Allemagne, donc malheureusement ne valident pas leur belle victoire contre l'Espagne. Et puis le grand format de la rédaction Afrique ce matin sur RFI, dans une quinzaine de minutes, l'Amapiano sud-africain, vous l'entendrez, qui se réinvente presque au quotidien avec ses concours de danse sur Internet qui cartonnent, qui inspirent même les artistes eux-mêmes pour lancer leur nouveau titre. Le Sénégal d'abord, et le Premier ministre Amadou Al-Aminou Lo, qui est attendu tout à l'heure pour sa déclaration de politique générale, 10h temps universel et de Dakar. Dans 2h30 donc environ, ça fait 3 mois et demi, hein, qu'il a été nommé par le président Bassirou Diomaye Faye en remplacement d'Ousmane Sonko. La déclaration de politique générale, c'est un passage obligé, une formalité institutionnelle, mais forcément dans le contexte actuel, tout cela est largement politique, Léa Lisa Vesteroff.
1: Au vu du contexte social tendu, avec cette première manifestation contre la charte et de la vie ce week-end, le Premier ministre devrait consacrer une grande partie de son discours aux mesures économiques prévues par le gouvernement. L'autre grand sujet, c'est l'accord de principe sur un prêt du Fonds monétaire international de plus de 2 milliards de dollars. À quoi va servir cet argent et quels sont les secteurs qui seront touchés par les éventuelles mesures d'économie budgétaire? Est attendu aussi plus de détails sur le fameux plan de traitement de la dette, ces négociations avec les créanciers du Sénégal pour alléger le remboursement de la dette actuellement à un niveau intenable à 132% du PIB. Sur toutes ces questions, le chef du gouvernement, Alassane Ouattara, se sait très attendu. Véritable feuille de route de l'exécutif, ce discours de politique générale devrait durer plus d'une heure. Il sera suivi d'un débat au sein de l'hémicycle et de la possibilité pour le Premier ministre de demander un vote de confiance. Mais avec une assemblée dominée par le PASTEF d'Ousmane Sonko, très critique vis-à-vis des choix de l'exécutif, pas sûr qu'Amadou Alassane Ouattara prenne le risque de ne pas obtenir la confiance des députés. Léa Lisa Vesteroff, Dakar. RFI.
0: Au Niger, Kala Moutari est à la gendarmerie dans la capitale Niamey. Une semaine après son interpellation dans la région de Maradi, l'ancien ministre de la Défense de 62 ans est donc détenu à la gendarmerie. Il n'y a pas eu de communication officielle. Il y a plein de questions qui demeurent quant aux raisons de son interpellation, Magali Lagrange.
2: Kala Moutari se porte bien, selon plusieurs sources. Il se trouve actuellement à la gendarmerie de Niamey. Kala Moutari se trouvait à Dakoro, dans la région de Maradi, quand il a été emmené par des véhicules de la gendarmerie. C'était il y a une semaine, mardi dernier, dans l'après-midi, soit 3 jours après la violente mutinerie qui a secoué Niamey. Mais à ce jour, les sources que nous avons pu joindre affirment ignorer les raisons de son interpellation. Figure bien connue de la vie politique nigérienne et du PNDS, Kala Moutari a été député, ministre de la Défense sous la présidence de Mahamadou Issoufou. En 2023, il avait été arrêté à la suite du coup d'État qui a porté Abdourahmane Tchiani et le CNSP au pouvoir. Il a été libéré au mois d'avril l'année dernière, en même temps qu'une cinquantaine d'autres personnes, dont plusieurs ministres du régime renversé, comme l'avaient recommandé les assises nationales tenues 2 mois plus tôt, au nom, je cite, du pardon et de la réconciliation entre Nigériens.
0: Magali Lagrange, le Niger où Reporters sans frontières demande à nouveau des explications, une enquête pour savoir où se trouve Moussa Kaka, notre confrère, qui, je vous le rappelle, n'a plus donné signe de vie depuis maintenant plus d'une semaine. En Guinée, les avocats de l'ex-magistrat Al-Gassimou Diallo ont pu lui parler au téléphone hier. L'ex-magistrat soupçonné d'avoir échangé au téléphone avec l'opposant en exil Sélou d'Alain Diallo, ce qu'il conteste. Il est depuis poursuivi, notamment pour provocation à la discrimination, à la haine, à la violence, association de malfaiteurs. Ses avocats ont donc pu lui parler hier. Ils se sont aussi offusqués, ils se sont dit choqués de son transfert en prison samedi depuis Koya, près de Conakry, vers une autre prison à Massanta, à 700 km de là. Et ce, alors qu'une audience est prévue ce mardi, Guillaume Thibault.
3: Sans contact depuis vendredi, le collectif des avocats a indiqué avoir pu échanger au téléphone avec Al-Gassimou Diallo. L'appel, qui a été autorisé par la direction du centre de détention de Massanta, a duré 3 minutes. Selon nos informations, le juriste a réaffirmé son innocence, réfuté toutes les accusations contre lui, notamment des contacts avec Sélou d'Alain Diallo, et conclu qu'il se battrait pour ses droits. Dans la foulée, un avocat qui réside dans la région a pu lui rendre visite. Al-Gassimou Diallo a indiqué qu'il a été transféré de la prison de Koya dans la nuit de vendredi à samedi, les yeux bandés, sans ses lunettes, sans ses médicaments, et qu'il a craint pour sa vie tout au long du trajet. Les avocats qui le défendent, ils sont désormais 8, n'ont

0: actions, vos analyses, vos appels dans une grosse demi-heure sur Radio France Internationale. À la une également ce matin, l'organisation de défense des droits humains Mandela Center qui dénonce, je cite, un silence complice des autorités camerounaises. Et ce, à propos des expulsions d'Africains par les États-Unis vers le Cameroun, mais aussi vers plein d'autres pays. L'organisation interpelle d'ailleurs l'Union africaine. Ces expulsés n'ont aucun statut légal clair, dit l'ONG. Ils ne sont pas libres de leur mouvement. Ils sont même parfois renvoyés depuis Yaoundé dans leur pays d'origine. Et ce, malgré les risques qu'ils encourent sur place. Elle risque une peine pouvant aller jusqu'à la perpétuité. L'opposante rwandaise Victoire Ingabire est jugée tout à l'heure à Kigali, poursuivie avec 8 membres de son parti Développement et Liberté pour tous, ainsi que le journaliste Théoneste Nsengimana. Tous comparaissent aujourd'hui devant la haute cour de Kigali pour des accusations, entre autres, de formation, de participation à une organisation criminelle, de complot contre l'État, d'incitation aux troubles à l'ordre public. Les organisations de défense des droits humains redoutent un procès inéquitable. Parmi ces organisations, Human Rights Watch, Louis Mudge en est le directeur pour l'Afrique centrale.
1: Malheureusement, on n'est pas optimiste que Victoire Ingabire va avoir un procès équitable et juste, vu que le procès contre elle, lorsqu'elle était condamnée, à la fin, elle était grassée par le président Kagame, mais le premier procès contre Victoire Ingabire était un procès très politisé, n'était pas un procès juste. Concernant le procès qui va commencer, il y a plusieurs aspects, y compris la liberté d'association, la liberté d'avoir un parti politique au Rwanda. Madame Ingabire et ses

0: 13h30, bonsoir Bembereke, bonsoir à tous. Nous sommes Ali Omer Saliou et Siro David Tamozimé pour ce 13h30. À la une, la première Garnie de Bois édition 2026 sous les commandes de la mairie de Bembereke a pris fin ce dimanche 6 septembre 2026 à Gamien. Quelle lecture fait la population de cette organisation? Élément de réponse dans ce journal. Le président du Conseil économique et social, Abdoulaye Diop Tchané, est en visite de travail en Côte d'Ivoire depuis ce dimanche 6 septembre 2026. À travers cette visite, l'institution souhaite renforcer ses relations avec son homologue de la Côte d'Ivoire. Et puis en France, le président de la République, Emmanuel Macron, souhaite une interdiction harmonisée de l'accès aux réseaux sociaux au moins de 15 ans dans l'espace de l'Union européenne. Voilà pour les titres. Le développement, c'est à tout de suite. Bienvenue à chacun et à tous. La Garnie de Bois édition 2026 a connu son épilogue ce dimanche 6 septembre. Pour une première depuis qu'elle est célébrée, la mairie de Bembereke a pris le devant de son organisation. À cet effet, la population de Bembereke a partagé ses impressions et ses appréciations sur cette première organisation de l'hôtel de ville. Écoutons leurs interventions au micro de Rafid Kouré et Nicodème Biowani.
1: Il y avait du monde, c'était bien organisé. Pour les festivités, c'était aussi pas mal. À voir déjà, même sur les routes, tout était bien dégagé. Le camion était vraiment... C'était beau. Il y a des foires qu'ils ont organisées dans les écoles, les courses de chevaux aussi. En tout cas, c'était magnifique.
2: Cette année, nous pouvons dire qu'ils ont trop investi dans... La Garnie. L'année passée, on n'avait pas podium, de bons podiums, des artistes qui ne sont pas trop. Mais cette année, nouveau podium, il y a des artistes aussi qui sont venus. La foule qui est remplie, pour même avoir marché sur le goudron aussi, même à pied, c'est difficile.
3: Cette organisation, vu que l'organisation, ça a progressé quand. L'année passée, c'était pas comme ça, mais cette année, c'est comme si les choses ont évolué. La population n'était pas comme ça. Mais cette année-là, il y a eu assez de monde, quoi. Des festivals qu'on ne faisait pas. Cette année, il y a eu lieu. C'était trop bon. Des prestations de grands artistes, on y va Abdou, des consorts, des danses traditionnelles, des combats de lutte africaine. Jean Bariba, combat de lutte africaine, il y a eu ça. Oh, l'année passée,

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2: Toujours dans la même ferveur de la célébration de la Ghani, après l'empire de Niki et les autres royaumes du Baroté, Soukou Kwantro aussi se prépare pour sa Ghani édition 2026. Des coups de balai de roue se font entendre pour un meilleur assainissement de son cadre de vie et pour une meilleure célébration dans la cité de Gbassi Mako. Écoutons Sa Majesté Dabagoga IV, roi de Soukou Kwantro aussi.
3: Nous sommes dans les préparatifs de la fête de la Ghani 2026 de Soukou-Kwantro-Si. Je crois déjà qu'il y a un comité qui a pied d'œuvre en train de mettre les choses à jour. Le CA, lui, c'est lui qui répare la voix de Soukou-Kwantro. Il s'est donné dedans, corps et âme, avec tous les jeunes du village. Donc, le comité qu'on a maintenant eu, qu'on a installé, ils sont chargés du nettoyage des lieux sacrés, la voie où il faut passer pour aller là-bas, le logement des étrangers, les lieux où on va faire la fête, ils ont tout préparé. Il y a des lieux, là, par exemple, la veille, là où les gens feront les manifestations, dans l'ancienne place. Là, maintenant, comment on va faire la fête? On a trouvé une autre place plus grande où tout le monde sera satisfait pour qu'on fête dans de bonnes conditions.
2: Il a par cette occasion lancé un appel à sa population et à toutes les dynasties confondues à prendre part à ce rendez-vous culturel et culturel.
3: Une seule personne ne fête pas. Le peuple qui fête pour cela lance un appel à tous les Gbassi Mako, hommes et femmes, à tous les Kalawe, hommes et femmes, à tous les Koraru, à tous les Makaru et les Lafiaru. J'attends tout le monde qu'on vienne fêter ensemble. Je prie toujours ceux qui feront le déplacement de chez eux pour arriver à Zougou, qui viennent hein, sans problème. Et après la fête, que tout nous retourne, nous trouver sa famille là-bas, en paix, qu'il n'y ait pas de problème.
2: C'était Dabagoga IV, roi de Soukou-Kwantro-Si, au micro de CEO Yirima, correspondant local de FM Nosina. Après les cours royales, prenons à présent le chemin des salles de classe. Au Bénin, la pré-rentrée 2026-2027 bat son plein dans les établissements scolaires. Au Collège d'enseignement général de Bembéréké, cette période est marquée par des inscriptions, réinscriptions, préparation des enseignants et la mobilisation des élèves et parents d'élèves. Une étape importante avant le démarrage effectif des cours prévus pour ce 14 septembre 2026. Abbas Zato est allé faire le constat. On l'écoute.
4: La pré-rentrée scolaire 2026-2027 a effectivement démarré ce lundi partout au Bénin. Au Collège d'enseignement général de Bembéréké, le directeur de l'établissement se dit satisfait du démarrage de cette pré-rentrée. Ibrahim Pira Samba.
5: La pré-rentrée s'organise vraiment bien parce que d'abord pour les nettoyages dans la cour, vous voyez déjà pratiquement beaucoup d'élèves qui sont à pied d'œuvre pour pouvoir sacler, ramasser, balayer, pour mettre au propre la cour avant donc la rentrée proprement dite. Pour l'inscription, les parents soutiennent, mais la plupart d'abord, et beaucoup de ces nouveaux collégiens se sont amenés volontairement sans même leurs parents pour commencer le nettoyage. Et il y a certains déjà accompagnés donc de leurs parents qui remplissent les conditions donc de l'inscription des nouveaux élèves donc dans le collège. Je tiens d'avance à leur présenter tous mes remerciements pour l'effort qu'ils sont en train de faire pour les apprenants.
4: Certains parents se disent satisfaits de cette pré-rentrée.

0: enregistrer. Et je pense que si tout va bien, le lundi déjà, nous allons bien reprendre les cours. À nos apprenants, nous leur souhaitons une bonne rentrée par anticipation. Et nous espérons que tout ira bien, la santé et autres. Et aux parents surtout, que Dieu leur donne les moyens afin de subvenir aux besoins des apprenants.
1: Les élèves se réjouissent également de cette reprise et des retrouvailles après les vacances. Ils invitent leurs camarades à reprendre les activités dans les meilleurs délais.
2: Nous invitons massivement les amis qui restent encore à la maison venir nettoyer les parcelles.
3: Après l'entrée de Bitbi, parce que beaucoup d'élèves sont venus sacrer, embellir notre collège pour qu'on puisse reprendre dans la propriété. J'aimerais bien demander à nos camarades de venir nous aider à sacrer notre collège.
4: On voit nos camarades qui sont en train de nettoyer l'alentour de l'école. Et on voit le nettoyage se faire bien. On voit que tout le monde est content. Après rentrer, on ne peut pas la rentrer bien. On fait les transferts, d'autres vont venir aussi.
1: À Bembeleke, parents, élèves et enseignants se disent mobilisés pour une nouvelle année scolaire placée sous le signe de l'engagement et de la réussite.
5: Il est 13h passé de 39 minutes. L'actualité nationale, c'est après cette transition. Vie des institutions pour démarrer ce tour d'horizon national. Le président du Conseil économique et social, Abdoulaye Biakane, est en visite de travail en Côte d'Ivoire depuis ce dimanche 6 septembre 2026. Premier séjour à l'étranger depuis sa prise de fonction à la tête de l'institution, cette visite est consacrée au renforcement de la coopération entre le CES du Bénin et le Conseil économique, social, environnemental et culturel de la Côte d'Ivoire. Ce lundi, les deux présidents des deux institutions se sont entretenus sur les perspectives de consolidation du partenariat ainsi que sur les moyens de la rendre davantage opérationnelle. Le choix de la Côte d'Ivoire comme première destination officielle à l'étranger traduit l'importance accordée au partenariat avec le CICEC et la consolidation des liens entre les deux institutions. Eugène Aka Ahouele a réaffirmé la disponibilité de la Côte d'Ivoire à mettre son expérience et son expertise au service de cette coopération, peut-on lire sur les colonnes du quotidien La Nation. Dans un autre registre, la communauté internationale célèbre ce mardi 8 septembre 2026 le 60e anniversaire de la Journée internationale de l'alphabétisation. Pour cette édition, le thème retenu est « Alphabétisation pour les personnes, la planète et la prospérité ». Ce lundi 7 septembre, le gouvernement, à travers le ministre de l'Enseignement secondaire, a réaffirmé son engagement à promouvoir l'alphabétisation en langue nationale et à faire de celle-ci de véritables outils d'inclusion, d'émancipation et de développement durable au service de la population béninoise. Monseigneur Clet Feliho, évêque de Kandi, a dans un courrier adressé au président de l'Assemblée nationale plaidé pour une réforme urgente des funérailles en République du Bénin à travers un vaste débat national. À l'en croire, les veuves, les orphelins sont soumis à des exigences financières et coutumières excessives en matière de funérailles au nom de la tradition. Les contributions imposées et les dépenses qu'engendrent ces moments de deuil finissent par se transformer en une épreuve économique et sociale. Envoyée depuis le 2 août dernier, la lettre a été lue ce lundi 7 septembre dans le cadre de la cérémonie d'ouverture des travaux de la deuxième session extraordinaire de l'année 2026 de l'institution Nous apprend la Nation. Dans sa correspondance, l'autorité religieuse précise que son appel s'adresse aux autorités publiques et responsables religieux. Dans un autre registre, une nouvelle industrie voit le jour à la zone industrielle de Glodigbé. Il s'agit de Ehua Industrie. Implantée sur 8 hectares, elle entend rapprocher producteurs agricoles et éleveurs grâce à sa chaîne de transformation du soja et de fabrication d'aliments pour les volailles, les porcs et des lapins. Selon Banoto, l'investissement est estimé à plus de 28 milliards de francs CFA. La mise en service de cette unité de production a été officiellement inaugurée le vendredi dernier en présence des membres du gouvernement et des partenaires financiers, nous apprend toujours la même source. Il est 13h passé de 43 minutes. Ce n'est pas que du Bénin qu'on va parler dans cette édition 13h30, mais aussi du reste du monde. Au Mali, le journaliste Abdramane Keïta a été condamné pour deux ans de prison ce lundi 7 septembre devant le pôle judiciaire contre la cybercriminalité. Pour rappel, il avait été emprisonné le 9 juin après

0: avoir déploré sur un plateau de télévision que la ville soit sous le contrôle du GINIM. Pour l'État, ces propos sont de caractère régionaliste qui tente à porter atteinte à l'unité nationale et au crédit de l'État, nous informe Radio France Internationale. Et en République démocratique du Congo, la province du Nord Kivu, dans l'est du pays, fait face à une forte hausse des cas d'Ebola ces derniers jours, nous informe RFI. Selon la même source, le Nord Kivu comptait 836 cas confirmés au 30 août dernier. Cinq jours plus tard, il totalisait 969, soit 133 cas supplémentaires. Depuis le 31 août, la province enregistre entre 20 et 32 nouvelles confirmations de cas. Le président de la République française, Emmanuel Macron, souhaite une interdiction de l'accès aux réseaux sociaux au moins de 15 ans dans l'espace de l'Union européenne. Il a fait savoir à travers une lettre adressée à Ursula von der Leyen le 29 août dernier et a invité la commission de l'institution à préparer un cadre commun pour encadrer l'accès des mineurs aux plateformes sociales. À noter que le locataire de l'Élysée avait porté ce projet dans son pays qui avait été rejeté par la Cour constitutionnelle. Cette dernière avait estimé que certaines dispositions de cette réforme portaient une atteinte disproportionnée à la liberté d'expression et de communication des adolescents. Après l'actualité internationale, prenons la direction de nos stades.
1: Le sport.
0: En football, les Amazones U20 du Bénin jouent ce mardi 8 septembre 2026 contre l'Argentine dans le cadre de la deuxième journée du groupe A de la Coupe du Monde féminine U20 de la FIFA en Pologne. Et l'arbitre retenu pour la circonstance est l'américaine Alyssa Pennington. Pour rappel, lors de la première journée de cette compétition, les protégés de Abdoulaye Ouzero avaient fait un match nul 2-2 face au Mexique. À l'international, en Algérie, une nouvelle page s'ouvre chez les Fenech. En effet, après la retraite internationale de Riyad Mahrez et de Aïssa Mandi, le sélectionneur Brahim Mdani devra désormais désigner un nouveau capitaine pour incarner le leadership de l'équipe nationale. Selon les informations relayées par Kawero Info, 5 joueurs apparaissent comme des options crédibles, notamment Rami Bensebaini, Nabil Bentaleb, Ismaël Benasser, Amin Gouiri et Anis Hadj Moussa. Avec 85 sélections et un titre de champion d'Afrique en 2019, Bensebaini, le défenseur de Dortmund, dispose d'une solide expérience internationale. Bentaleb, quant à lui, représente également une autre solution expérimentée pour les Fenech. International depuis 2014, le milieu de terrain possède une forte personnalité et bénéficie d'un certain respect au sein du groupe. Voilà qui met un terme à ce 13h30. Mais avant de nous quitter, le rappel des titres.

La GANI de Bois édition 2026 sous l'organisation de la mairie de Bembereke a pris fin ce dimanche 6 septembre 2026 à Gamia. Quelle est-tu fait la population de cette organisation? Vous avez eu droit aux éléments de réponse dans ce journal. Le président du Conseil économique et social, Abdoulaye Bio Tiané, est en visite de travail en Côte d'Ivoire depuis ce dimanche 6 septembre 2026. À travers cette visite, l'institution souhaite renforcer ses relations avec son homologue de la Côte d'Ivoire. Et puis en France, le président de la République, Emmanuel Macron, souhaite une interdiction harmonisée de l'accès aux réseaux sociaux au moins de 15 ans dans l'espace de l'Union européenne. Voilà qui met un thème à ce point d'information sur FM Nocina. Merci pour votre fidélité. Rendez-vous à 18h pour la dernière édition du journal parlé sur votre radio. Pour cette édition, nous étions Alio Mersaliou à la cabine technique. À la présentation, je suis Cyril David Tamouzimier. D'ici là, portez-vous bien.

C'est pour te dire, mon frère, c'est pour que tu saches, ma soeur chérie, que quelle que soit leur machination, tu ne dois pas baisser les bras. Regarde le soleil.

Oui, man. C'est dans la difficulté que vous comprenez la vie et les hommes. Beaucoup de gens vont vous laisser tomber. Et on te dit, man, il faut pas baisser les bras, quel que soit Alpha. Mais tout seul dans ton coin, tu réfléchis. Tu te demandes qu'est-ce que tu as pu faire pour mériter tout cela. Mais un frère ou une sœur vient te dire, baisse pas les bras. Parce que tous les matins le soleil se lève, il se fatigue pas. Alors tu dois faire comme le soleil.

C'est une version. Une version qu'on dédie à tous les guerriers et toutes les guerrières. Il faut jamais baisser les bras devant la difficulté. Et quelle que soit la douleur, Dieu nous donnera la force de la surmonter.

Allez, on repartira loin derrière dans l'histoire du reggae pour retrouver ce groupe-là qu'on a baptisé les Gladiators, Mr. Chatty Chatty Mouth.

0: certains petits commerces réservés selon lui au Kenya. Et puis au Cameroun, les séparatistes anglophones ont imposé une semaine de confinement dans les régions anglophones du nord-ouest et du sud-ouest, perturbant la rentrée scolaire et limitant les déplacements. À Bouya, les forces de sécurité patrouillent et procèdent à des perquisitions. Ce conflit séparatiste dans la région anglophone du Cameroun, qui dure depuis près d'une décennie, aurait fait environ 6000 morts. Et puis en Centrafrique, le gouvernement veut passer à un budget axé sur les résultats. Une feuille de route a été adoptée hier pour renforcer la discipline budgétaire, la transparence et la crédibilité financière de l'État. On écoute le Premier ministre Félix Moloua.
1: La réforme des finances publiques n'est ni un exercice administratif parmi d'autres, ni une préoccupation circonscrite au seul ministère des Finances et du Budget. Elle participe de la transformation même de l'État et de l'amélioration de la gouvernance publique, son suivi, son contrôle et son évaluation.
0: Enfin, au Soudan, au moins 12 personnes ont été tuées ce mardi dans une attaque au drone devant un tribunal de la ville de Baral dans le Kordofan Nord, selon une source médicale. L'attaque est attribuée aux forces de soutien rapide en conflit avec l'armée régulière. Un témoin affirme qu'un drone a frappé un arbre devant le tribunal alors que la zone était fréquentée. Fin de ce bulletin d'information.

C'est vrai qu'il y a des gens qui n'ont rien à faire, qui passent tout le temps à passer d'ici à là pour raconter du n'importe quoi. Ils sont toujours prêts à raconter des choses qu'ils n'ont jamais vues, des choses qu'ils ne savent même pas. Et souvent, ça rend triste. Parce que j'ai été peiné d'entendre certaines choses à mon sujet. Sam Skalugia, il est gravement malade, paralysé. Sam Skalugia est roulant, fauteuil roulant. Mais toutes ces choses négatives. Mais sachez, man, que par la grâce de Dieu, on ira jusqu'au bout. Et de plus en plus de gens vont prier pour que les choses aillent positivement. Et Rasta te dit que si tu ne peux pas prier pour que les choses s'arrangent, il faut garder tes pensées négatives pour toi. Ne raconte pas des histoires. Il faut arrêter de mentir. Chatty Chatty Mount, une version dédiée à tous ceux-là qui n'ont rien à faire, qui se baladent pour raconter du n'importe quoi aussi.

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0: Bonsoir à tous et bienvenue dans votre journal parlé de 18h sur FM Nansina. Au sommaire de cette édition, le projet Bénébise a procédé ce mardi 8 septembre 2026 à la sélection des 3 entrepreneurs qui devront représenter la commune de Bembéréké au niveau départemental. Cette sélection s'est faite après le passage des différents candidats devant un jury. Au plan national, la Banque asiatique d'investissement pour les infrastructures renforce sa coopération avec le Bénin. À cet effet, la délégation a été reçue en audience par le président de la République, Romuald Ouadani. Et puis en France, le président de la République, Emmanuel Macron, souhaite une interdiction harmonisée de l'accès aux réseaux sociaux au moins de 15 ans dans l'espace de l'Union européenne. Voilà pour les titres. Le développement, c'est après cette virgule. Bienvenue à chacun et à tous. Le projet Bénébise a sélectionné les 3 entrepreneurs qui devront représenter la commune de Bembéréké à la phase départementale de 6e et dernière cohorte. 13 candidats ont planché devant un jury ce mardi 8 septembre à la maison des artisans de Bembéréké. Les candidats avaient suivi une formation de 3 mois. Les détails avec Djobobio.
1: Ce qui me distingue de la concurrence, c'est le suivi vétérinaire, la vente, la livraison et aussi un accueil chaleureux.
2: C'est ainsi que 13 candidats sur 14 inscrits sont passés devant un jury composé des représentants du maire de Bembéréké, de l'ANP et de la CELCAM pour présenter leur plan d'affaires. Depuis 3 mois, plus de 30 entrepreneurs en production maraîchère, en élevage, en maquillage, en couture et bien d'autres ont été formés par le projet Bénébise de Technocev Bénin. Zimé Issa Lafiangoy, responsable autonomisation et employabilité des jeunes du projet Bénébise.
3: Aujourd'hui, c'est un jour spécial pour notre cohorte 6, la dernière cohorte du projet Bénébise dans la commune de Bembéréké. Après 3 mois de formation, d'accompagnement, nous amenons les jeunes à pouvoir rédiger leur plan d'affaires. Après, nous organisons des compétitions. Voilà, aujourd'hui, c'est le jour de la compétition. Nous avons sélectionné 14 candidats pour plancher devant le jury composé de nos partenaires de mise en œuvre.
2: Au terme des présentations, 3 lauréats sortent du lot. Dramane Saliou, point focal ANP de la mairie de Bembéréké.
4: Je vais commencer par la troisième. Madame Zanou Immaculée, qui reçoit un chèque de 90 000. Deuxième prix. Un chèque de 100 000, Sana Soule Antikatou. Et enfin, Ayeko Ruben Kamas. Il part avec un chèque de 120 000.
2: Pour les bénéficiaires, la joie est grande.
5: Je me sens heureuse. Je sens vraiment que j'ai de l'avenir et que tout ce dont j'ai appris, je prie Dieu que j'arrive à bien le pratiquer parce que j'ai pu mieux m'améliorer. J'ai eu beaucoup d'expérience en ce jour. Donc je remercie vraiment le projet Bénébise pour tous ces apports qu'il nous fait.
6: Je suis d'abord reconnaissante pour la formation qu'ils nous ont donnée et je remercie Dieu de m'avoir accordé la chance d'être parmi les 3 lauréats. Je suis tellement contente.
7: C'est une impression de joie qui m'anime. Je suis vraiment content. Ça n'a pas été facile. On a eu du chemin à faire et grâce à Dieu, on a eu une première phase qui se termine bien pour nous. Le reste est dans la main de Dieu et on espère mieux faire la prochaine fois.
2: Parmi les 13 prétendants, le choix n'a pas été facile. Biogio Yaoshabi, représentant le maire de Bembéréké.
8: Personne n'a démérité, mais seulement s'il y a un groupe, il faut sortir un gagnant dedans. Vous savez, même en football, même si c'est finale, si c'est 1-1 là ou bien match nul, il faut aller au tir au but. Donc il faut sortir quelqu'un qui a mieux fait que l'autre. Donc c'est à ce titre qu'on va vous souhaiter de ne pas vous décourager. Ce que nous sommes en train de faire, d'autres iront à la phase départementale, mais vous qui restez normalement, vous devez améliorer ce que vous faites. Et tous les jours que Dieu fait, vous devez échanger entre vous. Même si vous n'êtes pas du même métier, il y a beaucoup d'expériences qui se ressemblent. Normalement, vous devez être en contact tous les jours. Et vous devez être en contact aussi avec la technologie. Chaque jour que Dieu fait, ce que vous exercez dans la vie, il y a toujours d'innovation.
2: Pour les lauréats et l'ensemble des entrepreneurs qui ont suivi la formation, il y a une suite. Zimé Issa Lafiangoy, responsable autonomisation et employabilité des jeunes, du projet Bénébise.
3: Sur les 3 sélectionnés, les 2 meilleurs doivent représenter la commune de Bembéréké à la phase départementale qui aura lieu le vendredi à l'hôtel Plat d'Or. de Ndali. Le reste, ceux qui n'ont pas été gagnants et ceux qui n'ont pas participé à cette compétition, il y a une deuxième évaluation qui sera faite par notre service accès au financement pour voir dans quelle mesure, quelle est la pertinence de leur projet pour pouvoir leur attribuer de petites subventions pour booster leur activité génératrice de revenus.
2: La sixième et dernière cohorte du projet Bénibiz, mise en œuvre par TechnoServe Bénin, concerne les communes de Bembereke, Ndali, Perere et Tchaourou.
0: D'une formation à une autre, 25 femmes journalistes issues des radios communautaires membres du FERCAB renforcent leur capacité depuis ce mardi 8 septembre 2026. Pendant deux jours, elles apprendront à concevoir des projets au coaching personnel et aux techniques de plaidoyer. L'atelier de formation se tient à Parakou au siège du FERCAB. Les détails avec Rabiato Borisavi.
9: Outiller des femmes journalistes pour la conception de micro-projets favorables au développement de leur radio et du réseau, c'est l'objectif de la présente formation. Ces acquis permettront à ces professionnels des médias de mieux développer leurs capacités, mais aussi de disposer d'outils nécessaires pour concevoir et défendre des projets répondant aux besoins de leur communauté. Aurore Saizonou, coordonnatrice de RefECAB.
10: La FECAB, à travers donc ce projet, nous apporte son soutien dans la conception et la gestion de micro-projets. Pourquoi cette thématique? Pourquoi nous avons choisi cette thématique? Eh bien, on sait dire qu'aujourd'hui, il faut que les femmes soient utiles au développement de leur radio et également utiles au développement du réseau. Il faut qu'elles apprennent à jouer leur partition. Un projet, ce n'est pas forcément une grande chose. Un projet, ça peut partir, même au niveau de nos rédactions, ça peut partir des observations, des dysfonctionnements que nous avons au niveau de nos rédactions. Si ça ne va pas bien, comment est-ce que nous pouvons faire pour apporter notre contribution, pour proposer des solutions, pour réparer certaines choses au niveau de notre radio? Nos radios traversent des difficultés financières. Est-ce que nous avons des idées? Mais comment traduire ces idées-là en projet? Il faut que nous utilisions nos femmes pour aider les radios, qu'elles puissent jouer leur partition.
9: Les participantes sont appelées à traduire ces connaissances en actions concrètes dans leur radio et au sein de leur communauté, être capables de porter des actions de plaidoyer sur des questions qui concernent les populations. Aurore Saizonou.
10: Vous qui avez la chance de participer, on attend de vous à la fin de cette session de formation. Comme c'est l'habitude au niveau du réseau, que nous allons implémenter tout ce que nous allons recevoir aujourd'hui avec la communicatrice qui est dans son domaine sur cette thématique. Alors, occasion pour nous donc de recevoir et d'aller donc partager cette connaissance avec les autres femmes du réseau. Vous êtes les élus de cette formation. Je voudrais que vous profitiez au maximum. Nous souhaitons qu'il y ait des projets. Après cette formation, que des gens présentent des projets, pourquoi pas des projets pour lesquels on peut trouver des partenaires pour les réaliser. Donc, vous n'êtes pas venus apprendre seulement, on attend de vous autant que nous sommes, autant de participants, autant de projets à la fin de cette session de formation. Et les meilleurs projets seront primés.
9: Cette formation dure deux jours et prend fin ce mercredi 9 septembre 2026. De Parakou, Rabiatou Borisabi, FM Nosina.
0: Un mot d'éducation dans ce 18h. Au Bénin, la pré-rentrée 2026-2027 bat son plein dans les établissements scolaires. Au Collège d'enseignement général de Bembereke, cette période est marquée par les inscriptions, réinscriptions, préparation des enseignants et la mobilisation des élèves et parents d'élèves. Une étape importante avant le démarrage effectif des cours prévus pour ce 14 septembre 2026. Abbas Zato est allé faire le constat. On l'écoute.
11: J'ai été ébloui parce que il y avait du monde, c'était bien organisé. Bon, les festivités, c'était aussi pas mal. À voir déjà, même sur les routes, tout était bien dégagé. Le camion était vraiment... C'était beau. Il y a des foires qu'ils ont organisées dans les écoles, les courses de chevaux aussi. En tout cas, c'était magnifique.
12: Cette année, nous pouvons dire qu'ils ont trop investi dans la Ghana. L'année passée, on n'avait pas podium, de bons podiums. Les artistes qui ne sont pas trop... Et cette année, nouveau podium, il y a des artistes aussi qui sont venus. La foule qui est remplie, pour même avoir marché sur le goudron aussi, même à pied, c'est difficile.
13: cette organisation. Et vu que l'organisation, je pense, a progressé quand. L'année passée, c'était pas comme ça. Mais cette année, c'est comme si les choses ont évolué. La population n'était pas comme ça. Non? Mais cette année-là, il y a eu assez de monde, quoi. Il y a des festivals qu'on ne faisait pas. Cette année, il y a eu lieu. C'était trop bon. Des prestations de grands artistes, comme Abdou et consorts, des danses traditionnelles, des combats de lutte africaine. Jean Bariba, combat de lutte africaine, il y a eu ça. Oh, l'année passée, il n'y avait pas ça.
14: Ça a été tellement meilleur. Ce que j'ai observé, il y a des milieux, ils n'allaient même pas là-bas. Pour cette fois-ci, ils ont pu aller là-bas. Ça m'a tellement accroché. Et ça m'a fait beaucoup aux enfants pour voir certaines images qu'ils n'avaient même pas pu voir là-bas.
0: C'était les impressions de la population de Bembeleke pour la célébration de la Gagne de Boué, édition 2026. Maintenant, on retrouve à nouveau cet élément de la pré-rentrée scolaire. D'accord, on continue. Et au-delà de nos arrondissements, toutes nos excuses pour ce malentendu avec mon technicien. Et au-delà de nos arrondissements, que se passe-t-il dans le reste du pays? Élément de réponse après cette virgule. Vie des institutions pour démarrer ce tour d'horizon national. Le président du Conseil économique et social, Abdoulaye Bio Tiané, est en visite de travail en Côte d'Ivoire depuis ce dimanche 6 septembre 2026. Premier séjour à l'étranger depuis sa prise de fonction à la tête de l'institution, cette visite est consacrée au renforcement de la coopération entre le CES du Bénin et le Conseil économique, social, environnemental et culturel de la Côte d'Ivoire. Ce lundi, les deux présidents des deux institutions se sont entretenus sur les perspectives de consolidation du partenariat ainsi que sur les moyens de la rendre davantage opérationnelle. Le choix de la Côte d'Ivoire comme première destination officielle à l'étranger traduit l'importance accordée au partenariat avec le CSEC et la consolidation des liens entre les deux institutions. Eugène Aka Ahouele a réaffirmé la disponibilité de la Côte d'Ivoire à mettre son expérience et son expertise au service de cette coopération, peut-on lire sur les colonnes du quotidien La Nation. Dans un autre registre, la communauté internationale célèbre ce mardi 8 septembre 2026 le 60e anniversaire de la Journée internationale de l'alphabétisation. Pour cette édition, le thème retenu est « Alphabétisation pour les personnes, la planète et la prospérité ». Ce lundi 7 septembre, le gouvernement, à travers le ministre de l'Enseignement secondaire, a réaffirmé son engagement à promouvoir l'alphabétisation en langue nationale et à faire de celle-ci de véritables outils d'inclusion, d'émancipation et de développement durable au service de la population béninoise. La Banque asiatique d'investissement pour les infrastructures renforce sa coopération avec le Bénin. Une importante délégation de l'institution financière séjourne à Cotonou depuis ce lundi 7 septembre 2026 dans le cadre d'une visite de travail. À cet effet, la délégation a été reçue en audience ce mardi 8 septembre par le président de la République, Romuald Ouadani. À travers cette visite, le Bénin entend consolider ses relations avec cette institution financière et explorer de nouvelles possibilités de mobilisation de ressources pour accompagner ces projets de développement et de transformation. Pour finir ce tour d'horizon national, la Direction générale des eaux, forêts et chasses annonce la réouverture du dépôt des dossiers pour le concours direct de recrutement de 135 fonctionnaires au titre de l'année 2026. Les candidats disposent d'un nouveau délai jusqu'au 15 septembre 2026 à 23h59. À cet effet, toute personne désireuse de participer au dit concours est invité à déposer son dossier de candidature, à partir de ce 9 septembre 2026. La réouverture concerne également les candidats dont les dossiers avaient été précédemment jugés incomplets. Les conditions de participation restent inchangées, nous informe Libre Express. Fermons le chapitre national, ouvrons à présent la fenêtre sur le reste du monde. Le président burundais Evariste Ndayishimiye est attendu ce mardi 8 septembre 2026 en Tanzanie. Selon le communiqué de la présidence burundaise, ce déplacement vise à apporter son soutien à son homologue Samia Suluhu Hassan suite au décès de son époux. Pour rappel, le président burundais assure actuellement la présidence en exercice de l'Union africaine. En France, le président Emmanuel Macron souhaite une interdiction de l'accès aux réseaux sociaux au moins de 15 ans dans l'espace de l'Union européenne. Il a fait savoir à travers une lettre adressée à Ursula von der Leyen le 29 août dernier et a invité la commission de l'institution à préparer un cadre commun pour encadrer l'accès des mineurs aux plateformes sociales. À noter que le locataire de l'Élysée avait porté ce projet dans son pays qui avait été rejeté par la Cour constitutionnelle. Cette dernière avait estimé que certaines dispositions de cette réforme portaient une atteinte disproportionnée à la liberté d'expression et de communication des adolescents. Et on file les crampons, direction les stades avec l'actualité sportive du jour.
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0: On parle football pour démarrer cette actualité sportive. Cet après-midi, les Amazones U20 du Bénin se sont lourdement inclinées face à l'équipe de l'Argentine sur un score de 8-0, entrant dans le cadre de la deuxième journée de la Coupe du Monde féminine U20 en Pologne. Après cette déroute et le match nul face au Mexique, les protégés de Abdoulaye Ouzero n'ont plus droit à l'erreur pour la troisième journée face à la Pologne. À l'international, en Algérie, une nouvelle page s'ouvre chez les Fenech. En effet, après la retraite internationale de Riyad Mahrez et de Aïssa Mendy, le sélectionneur Brahim Mdani devra désormais désigner un nouveau capitaine pour incarner le leadership de l'équipe nationale. Selon les informations relayées par Kawiru Info, 5 joueurs apparaissent notamment comme des options crédibles. Et on peut citer entre autres Rami Ben Sebaini, Nabil Bentaleb, Ismaël Benasser, Amin Gouiri et Anis Hadj Moussa. Avec 85 sélections et un titre de champion d'Afrique en 2019, Ben Sebaini, le défenseur de Dortmund, dispose d'une solide expérience internationale. Bentaleb, quant à lui, représente également une autre solution expérimentée pour les Fenech. International depuis 2014, le milieu de terrain possède une forte personnalité et bénéficie d'un certain respect au sein du groupe. C'est tout pour ce 18h. Dans un instant, le rappel des titres. Le projet Bénibise a procédé ce mardi 8 septembre 2026 à la sélection des 3 entrepreneurs qui devront représenter la commune de Bembéréké au niveau départemental. Cette sélection s'est faite après le passage des différents candidats devant un jury. Au plan national, la Banque asiatique d'investissement pour les infrastructures renforce sa coopération avec le Bénin. À cet effet, la délégation a été reçue en audience par le président de la République, Romuald Ouadani. Et puis en France, le président de la République, Emmanuel Macron, souhaite une interdiction harmonisée de l'accès aux réseaux sociaux au moins de 15 ans dans l'espace de l'Union européenne. Voilà qui met un terme à ce dernier point d'actualité sur FM Nocina. Merci pour votre fidélité chaque fois renouvelée au programme de votre radio. Pour cette édition, Yaro Yereko a assuré la mise en onde à la présentation. C'était Cyril David Tamouzimé. Agréable soirée de mardi à chacun et à tous.

Le maire de la commune de Bembereke, président du comité communal d'organisation de la Gani de Boué, communique. Suite à la célébration de la Gani de Boué du 4 au 6 septembre 2026 qui s'est déroulée avec un éclat particulier, le comité communal d'organisation tient à exprimer sa profonde gratitude et ses sincères remerciements à l'ensemble des acteurs ayant contribué au succès retentissant de cet événement culturel majeur. Ces remerciements s'adressent particulièrement à Sa Majesté Boué-Souno Touko Sari, président d'honneur du comité d'organisation, aux membres de la cour royale de Boué, à la dynastie des Tosu, aux chefferies traditionnelles, religieuses et coutumières, aux autres autorités politico-administratives, aux membres du conseil communal, au personnel de la mairie et aux élus locaux, aux responsables et agents de services déconcentrés de l'État, au personnel de la police républicaine et les chasseurs de la commune de Bembereke et ses environs, au cadre de la diaspora, aux diverses associations professionnelles, aux hommes des médias et aux créateurs de contenus digitaux et aux populations de la commune de Bembereke en général et celle de Gamia en particulier. Grâce à votre mobilisation sans précédent, à votre engagement et à votre attachement à nos valeurs, cette édition réformée a permis de rehausser les standards d'organisation et de hisser plus haut l'étendard de la commune de Bembereke sur les plans culturel et touristique. Puisse cette synergie d'action continuer d'alimenter le rayonnement culturel et le développement socio-économique de notre commune. Moussa Lafia Gourado, maire de Bembereke, a signé ce communiqué. Le maire de la commune de Bembereke porte à la connaissance de l'ensemble de la population de la commune que, dans le cadre des mesures visant à renforcer la sécurité des personnes et des biens, toute personne accueillant ou envisageant d'héberger une personne étrangère à la localité est tenue d'en informer préalablement le chef de village ou le chef de quartier de ville territorialement compétent. Cette notification doit être effectuée avant tout hébergement afin de permettre aux autorités locales de disposer des informations nécessaires sur les personnes entrant et séjournant dans la commune. La présente mesure vise à contribuer à la prévention des risques susceptibles de compromettre la sécurité et la tranquillité des populations. Le maire invite donc tous les citoyens, les chefs de ménage et les propriétaires de logements locatifs à se conformer strictement à cette mesure et à collaborer avec les autorités locales. Il compte sur le civisme, la vigilance et la collaboration de tous pour préserver la paix, la sécurité et la quiétude dans la commune de Bembereke. Moussa Lafia Gourado, maire de Bembereke, a signé ce communiqué. 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Le professeur Souleyman Mohamed Al-Haroun a signé ce communiqué.
c'est tout pour les avis et communiqués. Merci de nous avoir suivis. Yaro Yereko a assuré la mise en onde de la présentation. C'était Cyril David Tamozmé. D'ici là, portez-vous bien.

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0: gradima, ça va être d'un coup c'est un autre belégibo.
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0: Basso Feba, base mise à Gibo et soit gay. Maintenant, Goussan va rendre ton compte au tournant.
1: Donne-moi les choses.
0: Il s'appelle du poussé.
1: Qu'est-ce que c'est?
0: Il s'appelle au gars à la salle.